0: gestorben an einer Überdosis
1: oder wegen ihr Doch, das wird mir vor allem. Pour toutes vous, man. C'est un beat que j'ai composé, man. Lil Kutanaku, c'est moi qui l'ai composé, man. DJ Lil Kutanaku, listen to this, man. Yes, man. C'est mon brand new beat, man. 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Ici Lil Kutanaku.

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